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La génération 3X. Je comprends, la première affaire qu'ils nous donnent à l'école, c'est un carnet de la Caisse populaire. C'est pas une bonne idée. Je l'ai dit, c'est pas une bonne idée. Mais, ça nous permettait quand on allait porter nos 5 cents, nos 10 cents, nos 30 sous, nos 5 piastres, nos 10 piastres, de voir les DS de la Caisse Pop. On avait tellement de fun. C'était pas ordinaire. Oh non. 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

Mais un jour, un soir est apparu Satan. Et Satan a pris une décision diabolique. Satan a envoyé son fils sur la terre pour construire des centres d'achat.

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0: rentrez pareil, hein, pour des bons garçons. Vous savez, ma vieille, elle est fatiguée pareil. C'est pas à manger, mon vieux. C'est pas tout, j'ai ma gagne avec moi. Hein.
1: Oh.

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1: Bonsoir! Ça va bien? On a joué ici à peu près, je sais pas, une quinzaine d'années dans l'autre salle, dans le cégep, parce qu'il y en a qui étaient là à ce moment-là. Pour ceux qui étaient de corps ou d'esprit, la prochaine, c'est pour vous.

0: que c'est facile de même. Ma sœur va m'aider.
1: Ta sœur? Ta sœur, elle va te caler, Louise.
0: Hey, ma sœur est debout de Saint-Piédestal.
2: Le sais-tu ce que ta sœur a été obligée de faire pour arriver au Skinda?
0: Puis elle a toute Montréal à ses pieds, t'en vas m'aider à monter à côté d'elle.
3: Puis laissez-la donc faire.

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2: On s'étonne toujours d'entendre et de voir à quel point la musique québécoise a gonflé, s'est enflé la tête soudainement, est devenue grosse, grosse et exportable. Tu sais, dans une période flyée comme ça, moi ça s'est passé il y a une couple d'années, je me suis fait fourrer à la planche. Ça se comprenait, je prenais de l'acide 4-5 tables par jour, tu veux dire. Assoyant dans le carré Saint-Louis, regarde à chier pigeon. Ben halluciné sur une cloaque, tu vois. Voyait passer un robineux, partait avec 3 jours, le prenant pour gourou. À ce moment-là, ça fait déjà une dizaine d'années, j'ai composé cette chanson-là, que je trouve bien belle. J'ai jamais eu l'occasion de la refaire. Je vais la passer pour un niaiseux. C'est une bien belle toune, ça s'appelle « La même la vie ».

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